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0: Hey. 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
2: Bonjour, je suis pas disponible pour le moment.
0: Vous pouvez me laisser un message après le
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0: I'll do it again this time.
1: 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Voilà, on est impressionné. 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
2: Thanks a lot, Basil Cypher.
3: Tschüss.
2: Bye bye.
3: Bye bye. Et la prochaine personne, c'est Murmure. Salut.
4: Salut!
3: C'est pas ta première fois au Basel Cypher? Non, je pense que c'est la troisième fois?
4: C'est ma troisième fois, j'étais pas là l'année dernière, mais we're back!
3: Allez! Très bien! On est content que tu es là? Tu es prêt?
4: Merci, ouais, je suis hyper contente d'être là. Et ouais, vas-y, let's go!
3: Vas-y!
4: Can it be louder? Et.

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